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1: Bonjour à toutes et à tous et bienvenue dans les actualités francophones de l'après-midi sur Paradise 98 FM News. Je suis Marie-Laure Ludvaune, ravie de vous accompagner pour ce point sur l'actualité en français. Économie, le gouvernement débloque 766 millions de watu pour les subventions au carburant. Le gouvernement va utiliser 766 millions de watu prévus dans la loi sur la gestion des finances publiques et économiques pour financer les subventions sur le carburant. Le ministère des Finances a indiqué qu'une réserve de 200 millions de watu est également disponible en cas de besoin pour répondre à une hausse des prix alimentaires. Par ailleurs, 150 millions de watu seront destinés au secteur du transport terrestre. Dans cette enveloppe, 50 000 watu seront versés à chaque propriétaire de bus de service, 25 000 watu à chaque propriétaire de taxi, 50 000 watu aux propriétaires de véhicules communs enregistrés. Les paiements et transferts seront effectués par l'intermédiaire du Vanuatu Post. Justice, 5 suspects arrêtés après une agression mortelle à Malikolo. La police de Lakatoro a arrêté 5 suspects impliqués dans une affaire d'agression ayant conduit à la mort d'un homme au village de Brenoué, dans le nord-ouest de Malikolo. Ils ont été inculpés pour agression intentionnelle ayant entraîné la mort. Technologie, lancement de la journée d'éthique à Port-Vila. Des agences gouvernementales, des acteurs des télécommunications, des entreprises et des étudiants se sont réunis aujourd'hui à Independence Park à Port-Vila pour célébrer la journée des technologies de l'information et de la communication TIC. Cette deuxième édition se déroule autour du thème « Renforcer une économie numérique et inclusive ». Avec un accent sur l'amélioration de l'accès au numérique, l'innovation et les opportunités pour les communautés et les entreprises locales à travers le pays. L'événement se poursuivra jusqu'à vendredi et mettra en valeur les avancées technologiques pour un avenir plus résilient. Agriculture, démonstration de nouveaux équipements agricoles à Port-Vila. Un événement agricole organisé aujourd'hui à Kawenofil à Port-Vila a réuni agriculteurs, entrepreneurs et publics autour de nouveaux équipements agricoles. Mike O'Brien de Vanuatu Agriculture Supply souligne que des machines modernes peuvent aider les agriculteurs à augmenter leur production. Santé appelle au renforcement du personnel médical à São Pia. À l'occasion de la Journée mondiale des infirmiers, Norman Ben Daniel, du village d'Emoua, souligne l'importance des services de santé de proximité sur les communautés. Il a salué le travail du personnel du centre de santé à São Pia et appelle le gouvernement à augmenter les effectifs face à la croissance de la population. Politique, de nouveaux

administratif et le leadership institutionnel du Parlement. Transport, aucune interdiction sur l'importation des feux additionnels pour camions. Le département des douanes confirme qu'aucune loi n'interdit actuellement l'importation de feux additionnels utilisés sur les camions circulant sur les routes publiques. Cette précision intervient après des inquiétudes lesquelles l'utilisation de ces équipements pourrait enfreindre la législation routière. Actualité régionale, Nauru, vers un changement de nom officiel. Le Parlement de Nauru a adopté un amendement visant à renommer officiellement le pays Nauru. Le président David Adeang avait présenté cette initiative en janvier 2026 afin de mieux refléter la culture et l'identité nationale. Un référendum doit encore être organisé avant l'entrée en vigueur du changement qui sera appliqué aux documents officiels et représentations internationales. Côté sport football, Vanuatu United proche des demi-finales. La journée s'annonce décisive pour le football avec Vanuatu United au centre de l'attention. Avant le match de Vanuatu United contre Tahiti United à 18h, celui de 14h entre Solomon Kings et Ekari United sera décisif. Boula FC est déjà qualifié pour les demi-finales après avoir remporté tous ses matchs du groupe. Rugby League. Fony Enterprises Limited sponsorisera le match de Rugby League Vanuatu-Singapour prévu le 6 juin 2026 à Port Vila. La fédération et son président David Nicolosi saluent un partenariat important pour le développement du rugby local. Le directeur de Fony Enterprises, Joshua Fardam, affirme pour sa part que l'entreprise est heureuse de soutenir les équipes nationales et les jeunes athlètes du Vanuatu. Et pour clore ce bulletin, la météo. Le temps sera partiellement nuageux à nuageux sur l'ensemble du pays, avec quelques faibles pluies attendues dans le nord et certaines zones du centre. Des vents de sud-est faibles à modérés, parfois frais, souffleront sur l'archipel. Température maximale 28 degrés Celsius au sud et 30 au nord. Les minimales à cette nuit 17 degrés Celsius au sud et 25 au nord. Et voilà qui conclut ce bulletin d'information francophone. Merci de votre écoute et excellent après-midi à toutes et à tous.

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